Et si nous perdions la voix? Qu'adviendrait-il? Qu'adviendrait-il de sirènes sans voix et d'une scène sans ces sirènes? Qu'adviendrait-il